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Bonjour, soyez les bienvenus sur Atlantique 2000 International. Nous émettons sur 6070 kHz dans la bande des 49 mètres, mais vous pouvez aussi nous écouter sur internet http://radio-atlantique2000.free.fr.

Dans quelques minutes, vous retrouverez vos dédicaces. Musique toujours sur Atlantique 2000. Et ça commence avec Cliff Richard en 1979 avec We Don't Talk Anymore.

0: C'était George Michael avec Wham en 1984, Last Christmas.
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0: Hommage à Johnny Hallyday sur Atlantique 2000, on va écouter l'un de ses plus grands classiques. Retiens la nuit est une chanson de Johnny Hallyday, écrite par Charles Aznavour sur une musique de George Garvarentz. Elle a été enregistrée en 1961.

C'était Robert Palmer en 1978, Every Kind of People. Vous êtes sur Atlantique 2000 International. Pour obtenir notre carte QSL, écrivez à atlantique2000international@gmail.com, atlantique2000international@gmail.com. Et n'hésitez pas à visiter régulièrement notre site internet à l'adresse habituelle http://radio-atlantique2000.free.fr pour retrouver en particulier nos informations radio ainsi que les podcasts de nos différentes émissions. Une information radio assez brève concernant Radio Caroline. Suite à l'obtention de sa licence en ondes moyennes, Radio Caroline a commencé des tests sur la fréquence de 648 kHz le 11 novembre 2017 à partir de son nouvel émetteur terrestre situé dans le sud-est de l'Angleterre avec une puissance de 1 kW. Les rapports d'écoute peuvent être envoyés par l'intermédiaire du site internet de la station dont je vous donne l'adresse www.radiocaroline.co.uk. On va écouter Van McCoy avec The Hustle, c'était en 1975, dans quelques instants sur Atlantique 2000.

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1: Sur Atlantique 2000, c'est maintenant l'heure de nos dédicaces. Christian Gibaudeau de Nice nous a demandé une chanson de Vianney qui va faire l'unanimité, car je sais d'après vos courriels que vous êtes très nombreux à apprécier ce chanteur. Extrait de l'album Vianney, sorti en 2016, on écoute « Moi, aimez-toi ».

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2: Suite de nos dédicaces sur Atlantic 2000, notre ami Jean Egerix de Oilart en Belgique nous invite à écouter un groupe américain originaire de San Francisco. Le groupe s'appelle The Great Society et le morceau s'intitule Somebody to Love. Ce titre est mis en valeur par la chanteuse du groupe Grace Slick, qui est en fait la belle-sœur de Darby Slick, qui est le guitariste du groupe.

Pour Jean Aigerix, c'était The Great Society avec Somebody to Love. Le groupe The Great Society est dissous à la fin de l'année 1966. La chanteuse Grace Slick rejoint alors un autre groupe de San Francisco, Jefferson Airplane. En 1967, elle enregistre avec cette formation une nouvelle version de Somebody to Love. Au début des années 70, le groupe Jefferson Airplane est rebaptisé Jefferson Starship pour devenir Starship en 1984. On écoute maintenant l'un de leurs plus grands succès, voici Starship en 1985 avec We Built This City.

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1: Dédicace encore sur Atlantique 2000 pour notre ami Jacques Augustin. Après les années 70 et 80, nous remontons jusqu'en 1957. Cette année-là sortait l'album Son nom est Dalida, sur lequel figure la version originale de Bambino. À la demande de Jacques Augustin, de Ronnie Soubois, voici Dalida avec Bambino.

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0: C'était Nathalie Cardone sur Atlantique 2000, Hasta Siempre Atlantique 2000, que vous pouvez retrouver sur internet http://radio-atlantique2000.free.fr pour retrouver les informations radio réactualisées ainsi que nos podcasts, y compris le podcast de cette émission. Et si vous nous écoutez en ce samedi matin sur 6070 kHz et que vous avez raté le début, retrouvez-nous dimanche après-midi à partir de 14h en temps universel, toujours sur 6070 kHz. Et je précise que courant janvier, nous aurons une émission spéciale diffusée depuis les États-Unis sur 9265 kHz par l'intermédiaire de la station américaine WINB depuis Red Lion, qui est donc aux États-Unis avec une puissance de 50 kW, mais nous en reparlerons. En attendant, vous retrouverez aussi nos programmes réguliers au mois de février, toujours sur 6070 kHz. Chanson de circonstance, les Carpenters en 1978, avec la voix irremplaçable de Carmen. Le titre s'appelle Merry Christmas, Darling, sur Atlantique 2000.
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1: Et on termine cette émission, comme il se doit, avec le Blue Christmas de Elvis Presley.

Atlantique 2000, c'est fini pour aujourd'hui. On se retrouve très bientôt en ondes courtes et sur Internet. En attendant, bien sûr, nous vous souhaitons d'excellentes fêtes de fin d'année. N'hésitez pas à vous connecter sur notre site http://radioatlantique2000.free.fr et à nous envoyer vos rapports d'écoute pour recevoir la carte QSL Atlantique 2000 International @gmail.com. À très bientôt sur Atlantique 2000. Bye bye.

Bienvenue sur Atlantique 2000 International. À l'occasion de cette première émission de l'année, nous vous souhaitons une bonne et heureuse année 2018. Émission spéciale aujourd'hui sur 9265 kHz dans la bande des 31 mètres depuis l'émetteur de WINB aux États-Unis avec une puissance de 50 kW. Retrouvez-nous également en streaming sur notre site internet http://radio-atlantique2000.free.fr. Et pour bien commencer l'année, on écoute le groupe ABBA en 1980 avec Happy New Year.

0: Sur Atlantique 2000, c'était Visage en 1981 avec Fade to Grey.
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0: Au milieu des années 80, c'est la traversée du désert pour Claude de Nougaro. Ses ventes de disques étant jugées insuffisantes, il est remercié par l'éditeur Barclay et de fait se retrouve sans maison de disques. En 1987, il part aux États-Unis et avec des musiciens américains, il enregistre l'album Nouga York sous le label WEA. L'album obtiendra 2 récompenses aux victoires de la musique en 1988. Sur Atlantique 2000, voici Nouga York par Claude Nougaro.

0: Salut, c'est Tiffany, sur Atlantique 2000. Pour obtenir notre carte QSL, il vous suffit de m'envoyer un rapport d'écoute détaillé à atlantique2000international@gmail.com. En attendant vos emails, je vous souhaite une bonne écoute.
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C'était Edwin Collins en 1994, A Girl Like You sur Atlantic 2000. Le titre original de Blondie, Sunday Girl, a été enregistré en 1978, d'abord en anglais, puis en français. Je dois vous avouer que j'ai un petit faible pour Debbie Harry quand elle chante en français. Mais la version que je vous propose d'écouter maintenant est bilingue. Elle est apparue en 1981 sur l'album The Best of Blondie.

C'était Billy Joel en 1978 avec My Life sur Atlantique 2000. Envoyez vos rapports d'écoute à atlantique2000international@gmail.com pour cette émission spéciale diffusée sur 9265 kHz depuis les États-Unis avec une puissance de 50 kW. En 1979, Francis Cabrel a enregistré la chanson « Je l'aime à mourir » dont le single a été vendu à plus de 500 000 exemplaires. La même année, il enregistre également une version espagnole sous le titre « La quiero a morir ». En 2011, Shakira enregistre à son tour « Je l'aime à mourir » en combinant les deux versions françaises et espagnoles.

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1: The Hooter Give the Music Back rappelle à tous les fans de Radio Offshore l'abordage illégal du Wrath Revenge le 19 août 1989 par les autorités néerlandaises pendant que ce titre était diffusé sur l'antenne de Radio Caroline.

Sur Atlantique 2000, hommage à France Gall qui vient de nous quitter. On va écouter l'un de ses plus grands succès, Ella, Ella, qui est un hommage à Ella Fitzgerald. Écrite par Michel Berger, la chanson est extraite de l'album Babacar, sorti en 1987.

0: C'était Albert Hammond en 1972, It Never Rains in Southern California. On veut bien le croire. Atlantique 2000, ça continue en musique, bien entendu, dans quelques instants.
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0: Charles Aznavour fait partie des rares artistes francophones à être mondialement connu. En 1974, il enregistre une chanson en langue anglaise dont le titre est « She ». Cette chanson sera le thème musical de la série télévisée britannique « Seven Faces of Woman ». En 1999, on retrouvera cette chanson dans la bande originale du film « Coup de foudre à Notting Hill ». Avec, entre autres, Julia Roberts et Hugh Grant. Charles Aznavour a également enregistré une version française intitulée « Tous les visages de l'amour » qui connaîtra un grand succès dans l'Hexagone. Voici Charles Aznavour en 1974 avec son titre « She ».

Atlantique 2000 International, nous émettons aujourd'hui depuis Red Lion en Pennsylvanie sur 9265 kHz, relayé par la station américaine WINB. Comme le précise notre fidèle auditeur Francis Mougenèse, WINB est actif depuis 1962. Avec plus de 55 ans d'existence, c'est la plus ancienne station privée en ondes courtes des États-Unis. Alors que vous habitiez en Amérique, en Europe ou partout ailleurs, nous attendons vos rapports d'écoute à atlantique2000international@gmail.com. Voici Chicory Tip, Son of My Favor, c'était en 1972.

Atlantique 2000 International, c'est fini pour aujourd'hui. Merci à WINB pour la diffusion de cette émission en ondes courtes. Et si vous avez raté le début de notre programme, sachez que le podcast sera disponible dans quelques minutes sur notre site internet à l'adresse habituelle http://radioatlantique2000.free.fr. Et pour vos rapports d'écoute que l'on espère détaillés, je vous rappelle l'adresse atlantique2000international@gmail.com. À bientôt sur Atlantique 2000 en ondes courtes et sur Internet. Bye bye!